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1: Et nous sommes désormais en milieu hostile. Rien de particulièrement dangereux, quoique il s'agit des endroits toujours craints par l'homme qui a tenté d'exorciser ses peurs par les représentations artistiques. Un procédé qui marche très bien aux îles malaisiennes par exemple, et tout particulièrement à Vanuatu. Île d'une richesse linguistique, culturelle et musicale un peu méconnue que nous découvrons à travers d'un volcan pour commencer.

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0: C'était le vent et le feu joué sur le tambour Tombak par l'Iranien Mohammad Reza Mortazavi. Un morceau précédé par un autre aperçu de la musique perse, le voyage à travers le feu que le trio perse azéri nous a fait découvrir. Un autre trio, kurde celui-ci, a joué le pluie de feu où les éléments et l'amour ne font qu'un. Et puis la carte postale de Vanuatu avec ses cyclones et la pluie, chantée principalement avec un accompagnement sur des instruments que la nature a généreusement fournis à ses artistes.
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0: Qui dit le feu et le vent dit la forêt, ses bestioles, sa lumière particulière, ses ombres, ses esprits et du coup les peurs ancestrales de l'humanité. Et là on commence dans la forêt de Burkina où les chasseurs redoutent les hyènes. En Birmanie, c'est la profondeur de la végétation qui est appréhendée, insondable comme l'amour envers une fille mythique. Et Sherifa, elle aussi, parle à son amoureux en évoquant l'ombre de la forêt.

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1: La forêt sombre est beaucoup plus joyeuse, musicalement parlant, chez les tziganes de la Russie, et leurs cousins de Hongrie n'ont carrément plus peur dans la forêt de Marosheg. Et cela s'entend bien. Après, les pièces composées et traditionnelles s'entremêlent en évoquant un tour de rôle, la forêt, l'amour et même un dragon en vol qu'on a prétendument vu en Bulgarie. Et pour finir, un ethnofunk endiablé, hongrois et tzigane à la fois.

0: un mélange de style propre aux musiciens tziganes avec Kerekesh Band, qui est définitivement hors la loi et fier de l'être. Un riche héritage doublé d'une quête sans fin du renouvellement de la musique rebelle hongroise sont des sources d'inspiration pour ces musiciens valeureux.
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0: Pour continuer dans cette veine du renouveau, voici la musique traditionnelle du Sahel à la guitare électrique et les voix de femmes. Et c'est le groupe Tempête du Désert qui l'a fait. Ainsi, nous revenons en territoire hostile par excellence, peuplé et redouté à la fois, le désert. Des chanteurs du sud saharien, un carrefour pour les nomades, bougent au son du balafon et du tambour, tandis que l'Afghan Oustad Rahim joue le rubab dans le titre « Au bord d'une région aride ». Ensuite, en Éthiopie, nous rencontrons un tribu somalien dont les hommes suivent leur chef dans son champ jusqu'aux transes. Et après, le repos dans un oasis est donc bienvenu.

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1: Le groupe El Tambura navigue entre le désert et la mer et ainsi il nous rapproche des tempêtes et des orages que nous rencontrons en Australie avec le peuple de Vanjina. En passant par la France, nous arrivons en Chine, là où il ne pleut pas tellement en période de sécheresse. C'est juste le son du tonnerre qu'on entend. Après un bref passage chez les pygmées Mbenga du Congo, qui transmettent tout leur héritage culturel et musical oralement, nous revenons dans le désert, chez les bédouins de l'oasis Baharia, un endroit qui a subi nombreux changements et les tentatives d'évolution économique et sociétale avant de revenir aux pratiques ancestrales agricoles. Un repos dans l'ombre d'un palmier dattier, si caractéristique pour ce lieu, c'est un mawal chanté et joué par le groupe de Sahara de l'Ouest.

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1: Les milieux hostiles toujours. Les marécages n'apparaissent que rarement de la musique traditionnelle, mais le groupe La Musgana nous montre justement un aperçu lors d'un voyage musical quelque part entre Brest et Saint-Jacques-de-Compostelle. Et pour ne pas finir mouillé, les musiciens de la compagnie El Hamrin nous amènent dans un climat agréable de Tafilalet, un ensemble d'oasis au Maroc.

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1: Le festival d'Aspen, également une école, est l'un des festivals de musique classique les plus prestigieux des États-Unis. Il se déroule chaque été à Aspen, dans le Colorado, et propose plus de 300 événements musicaux sur une période de 8 semaines. La guitariste américaine Sharon Isbin, née le 7 août 1956, a remporté plusieurs Grammy Awards et elle est particulièrement reconnue pour ses collaborations variées avec des musiciens de différents genres allant du rock au jazz, en passant par la musique du monde. Lors de l'édition 2022 du Festival d'Aspen, où elle a fondé le département de guitare classique en 1991 et où elle se produit depuis plus de 30 années consécutives dorénavant, on la retrouvait aux côtés de trois illustres joueurs de sarod que sont Amjad Ali Khan et ses deux fils, Aman Ali Bangash et Ayan Ali Bangash. En compagnie de ce dernier, Sharon Isbin nous interprète Sacred Evening, soirée sacrée, et plus exactement Alap Yaman et Raga Yaman.
2: This project, I'm so excited to bring it to Aspen, and it's been one of the most beautiful collaborations that I've ever experienced. I'm so happy to be able to share it with you, and we start with Sacred Evening.

Le raga yaman, un des ragas les plus anciens et fondamentaux de la musique classique hindoustanie, est traditionnellement joué en soirée du fait de son atmosphère paisible et spirituelle. Il était ici interprété par Ayan Ali Bangash au sarod, Amit Kaftekar au tabla et Sharon Isbin à la guitare classique. Une belle collaboration pour une soirée mémorable enregistrée au Festival d'Aspen, Colorado, États-Unis, le 6 août 2022. Nous allons, durant les trois heures qui ont débuté depuis 15 minutes déjà, faire apparaître Sharon Isbin à plusieurs reprises, une manière de mettre en valeur la guitare dans notre programme intitulé « Sharon et les 100 guitares ». Programme tout au long duquel vous écouterez des guitaristes parmi les plus exceptionnels et emblématiques de leur genre, notamment Paco de Lucía pour le flamenco, Habib Koité, Ali Farka Touré ou Boubacar Traoré pour la musique malienne et toute une galerie de guitaristes chanteurs brésiliens parmi les plus célèbres dont Milton Nascimento, Baden Powell ou João Gilberto ainsi que des guitaristes du même pays ne s'exprimant qu'avec leur instrument tel Carlos Barbosa Lima lequel a collaboré avec Sharon Isbin comme nous pourrons le constater.

Samba di Orfeo de Luis Bonfa, interprété par le guitariste Carlos Barbosa Lima dans son propre arrangement sur son album Carioca, paru en 2006, ici bien entouré de Duduka da Fonseca aux percussions idoines et Nilson Mata à la basse acoustique. Auparavant, quatre autres morceaux avec Carlos Barbosa Lima, notamment deux titres en duo avec la guitariste américaine Sharon Isbin sur leur album commun Brazil with Love, paru en 1987. Ces morceaux étaient Luisa de Tom Jobim et Apanhate Cavaquinho, Je t'ai attrapé Cavaquinho, un bel hommage musical à ce petit instrument à cordes purement brésilien signé Ernesto Nazareth en 1914. Nous avons également écouté l'émouvant Sambolero, signé Luis Bonfa, gravé pour l'éternité par Barbosa Lima en solo sur son album dédié à Bonfa et Cole Porter, paru en 1984. C'est donc parti pour quelques sets brésiliens, avec tout de suite un des titres fondamentaux de la culture brésilienne, Aquarela do Brasil, titre souvent appelé Brasil, chanson écrite par Ari Barroso en 1939, devenue une des plus célèbres du pays tout au long des années, avec un coup d'accélérateur pour la promouvoir quand elle fut incluse dans le film d'animation de Walt Disney, Saludos Amigos, en 1942, et une quarantaine d'années plus tard quand on l'entendit résonner tout au long du long métrage du film de Terry Gilliam, Brasil, sorti en 1985. Pour l'heure, nous en écoutons une des plus belles versions signée João Gilberto en mode bossa nova sur son album Brasil de 1981.

Baden Powell, un des plus grands guitaristes brésiliens en concert en 1992 dans sa composition de type Samba Jazz, Coisa Número 1, chose numéro 1, succédait à Regina Elis et Antonio Carlos Jobim en duo dans leur magnifique version d'Aguas de Março et João Gilberto dans ce que l'on considère comme étant l'acte fondateur de la bossa nova, Bim Bom, composé en 1956 et enregistré en 1958. À suivre, quatre nouveaux tickets pour le Brésil, un Brésil rêvé, idéalisé et tellement enivrant, mais aussi un Brésil politique et contesté et non moins prenant. Nous écouterons Jorge Ben sur son premier album de style samba rock, paru en 1963, Samba Esquema Novo, Chico Buarque sur son album engagé de 1971, Construção, au cours duquel il critique la dictature militaire brésilienne de l'époque, ainsi que Milton Nascimento sur son album Clube da Esquina, paru en 1972, un mélange baroque tout à fait détonnant. La guitare étant toujours mise en valeur sur ces morceaux, même si dans le titre qui suit, la version d'Aquarela do Brasil signée Gal Costa en 1980, Roberto Menescal est obligé de se frayer un chemin parmi les autres instrumentistes.

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1: Gal Costa, Georges Ben, Chico Buarque et à l'instant Milton Nascimento sur Okora Monde. Le Brésil dans sa merveilleuse diversité musicale avec la guitare en fil rouge. Ce n'est d'ailleurs pas terminé pour le pays de la samba et de la bossa nova. Voici un avant-dernier segment avec notamment Milton Nascimento que nous retrouvons dans A Seda do Peixe, La soif du poisson, sur l'album Club da Esquina número 2 en 1978, puis Promessa de Pescador, Promesse de pêcheur, merveilleuse ballade, et en l'occurrence, une prière adressée à la déesse de la mer, Limenja, pour demander la protection des pêcheurs, ballade interprétée par son compositeur, le chanteur et guitariste Dorival Caymmi, en 1959. Je peux vous dire que nous retrouverons également Carlos Barbosa Lima et Sharon Isbin, mais pour l'heure, le tropicalisme avec O Canto de M, la chanson d'Emma, interprétée par Gilberto Gil.

Le guitariste Carlos Barbosa Lima sur son album Carioca, apparu en 2006 avec le titre Odéon, sur lequel on pouvait également entendre la mandoline de Marcílio López. Retrouvons pour clore la partie brésilienne de ce parcours où la guitare est à l'honneur, Sharon Isbin, l'américaine, ici en duo avec Barbosa Lima dans Gabriela, titre présent sur leur album Brazil with Love, paru en 1987, après quoi nous donnerons le mot de la fin à Egberto Gismonti. 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

Deux morceaux d'Egberto Gismonti, l'originaire de l'état de Rio de Janeiro, né en 1947, connu pour avoir commencé ses études à l'âge de 6 ans et après 15 ans d'études de musique classique, pour avoir poursuivi son cursus à Paris auprès de Nadia Boulanger et Jean Baraquet. Gismonti est célébré pour son travail innovant qui fusionne des éléments de jazz, de musique classique et de musique du monde. Il joue de plusieurs instruments, notamment la guitare, qu'elle soit à 6, 8, 10, 12 ou 14 cordes, comme c'est le cas sur son album ECM de 1989, Dança dos Escravos, Danse des esclaves, dont nous écoutions un extrait. Juste avant, le compositeur-interprète, c'était Sharon Isbin qui interprétait Agua y Vinho, Eau et Vin, à l'origine une chanson sur l'album du même titre que Gismonti fit paraître en 1972, chanson qui devint extrêmement populaire avec le temps. On poursuit avec Sharon Isbin et le troisième mouvement du Decameron Negro du Cubain Leo Brouwer.

Paco de Lucía sur Ocora Monde, c'est le flamenco revu par un des plus grands guitaristes du monde, tout genre confondu, qui a su revisiter avec un amour et un respect profond la musique de son cœur. Nous l'écoutions ici en 1976 dans la plage d'ouverture de son album Almoraim, emblématique s'il en est. Un des disques les plus innovants de son parcours aux côtés de Sirocco, autre album dont nous écouterons un titre également tout à l'heure. Mais revenons sur la piste titre que nous venons d'écouter. Paco jouait sur sa guitare, certes, mais aussi sur un oud intégrant d'un coup d'un seul le makam arabe au flamenco de type boulerias, emmenant avec lui dans sa folie généreuse son propre frère Ramon de Algeciras à la seconde guitare, Alvaro Yebenes à la basse et Pedro Ruiz Blas aux percussions. Nous restons en sa compagnie sur Ocora Monde et celle de son autre frère, Pepe de Lucía, aux percussions, ainsi que de celle du guitariste Tomatito, notamment. Ces tocaores de luxe accompagnent le plus grand des cantaores en la personne de Camarón de la Isla sur un tango flamenco endiablé, lequel sera suivi par un tarento envoûtant.

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1: Chose promise, chose due, tirée de l'album Sirocco de Paco de Lucía, paru en 1987, offrant le flamenco le plus subtil, le plus pur qui soit dans sa sophistication et le plus honnête aussi, c'était Casilda, morceau joué dans le style de flamenco tanguillos. On pouvait y écouter aux côtés du maître Rubén Dantas au caron et à la guitare, ainsi que Ramón de Algeciras à la guitare. C'est avec ceci que se referme notre parenthèse flamenquiste. Direction le Mali, avec trois grands chanteurs guitaristes. Nous aurons dans les oreilles le merveilleux blues Aïdou, Je t'aime, en langue songhaï, tiré de l'album Talking Timbuktu, qui voit le grand Ali Farka Touré chanter et jouer en compagnie de l'américain Ray Cooder, le guitariste de la musique du film de Wim Wenders, Paris, Texas. Nous écouterons également Boubacar Traoré dans un superbe blues, Mali Denyou. Mais pour commencer, voici Habib Koïté et l'orchestre Bamada dans Musoko, Affaire de femme.

Boubacar Traoré dans Mali Denou, titre qui signifie « enfant du Mali » en langue bambara. Le nom du Mali a traversé les frontières, les Maliens sont reconnus dans le monde entier. Président du Mali, écoutez les enfants du Mali, prenez soin des enfants du pays. Voilà pour les paroles. Mali Denou, c'est la piste-titre de l'album du même nom, sorti en 2011. C'est une chanson en hommage aux enfants du Mali, donc célébrant leur résilience et leur culture. Après le blues malien de Boubacar Traoré, voici le blues rock du groupe Tinariwen qui s'est formé dans le nord du Mali en 1982. Un groupe de musique touareg dont le nom Tinariwen signifie tout simplement désert en tamashek, langue touareg parlée principalement en Algérie, au Mali, au Niger et en Libye. Le titre que nous écoutons, Ami Midine, signifie mon ami. À la suite du groupe Tinariwen, nous écouterons Bombino, de son vrai nom Omar Mokhtar, guitariste et chanteur touareg originaire d'Agadez au Niger.

Oliver Tukudzi, chanteur et guitariste zimbabwéen, nous interprétait son titre Kusheneka, qui signifie être propre, être pur, en Shona, la langue parlée au Zimbabwe. Dans cette chanson, Tukudzi nous parle de l'inévitabilité de la mort et exprime le souhait que ses proches continuent leur vie sans s'inquiéter pour lui après son départ. Il se trouve que l'artiste est décédé en 2019 à l'âge de 66 ans. Il a laissé derrière lui un héritage musical immense et a été reconnu comme une véritable icône de la musique zimbabwéenne et africaine.

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1: Nous retrouvions le guitariste américain Ray Cooder en collaboration avec le musicien indien Vishwa Mohan Bhatt, inventeur de la Mohan Vina, une guitare hawaïenne modifiée, combinant des éléments de la guitare slide hawaïenne avec des techniques du sitar, du sarod et de la vina. Cet instrument possédant de 19 à 21 cordes est joué en position lap style, c'est-à-dire à plat sur les genoux, ce qui permet une grande expressivité et une résonance riche adaptée à la musique indienne hindoustani et à la fusion avec d'autres genres. La collaboration avec Ray Cooder nous a offert le somptueux album A Meeting by the River, une rencontre au bord de la rivière en 1993. Les deux musiciens nous interprétaient Isalei, chanson traditionnelle fidjienne de départ, souvent chantée pour dire au revoir à des êtres chers ou pour exprimer la nostalgie de quelqu'un qui est loin. Il est l'heure de retrouver la guitariste américaine Sharon Isbin une dernière fois pour ce programme, sur son disque Live in Aspen 2022, avec lequel nous avons débuté cette pérégrination avec la guitare en fil rouge il y a déjà presque 3 heures. Aux côtés du grand joueur de sarod indien Amjad Ali Khan et de ses deux fils également au sarod, sans oublier Amit Kavtekar au tabla, il nous interprète lors de ce concert donné au Festival d'Aspen dans le Colorado le Raga Pilou, un raga évoquant les émotions joyeuses et apaisantes, précédé d'un alap, introduction improvisée et non rythmée, qui explore les notes et les nuances du raga. C'est une partie essentielle de la performance qui permet aux artistes de nous présenter le raga de la manière la plus expressive et méditative qui soit.
2: I would like to invite great maestro of guitar Sharon Isbin and my sons Aman Ali Bangash and Ayan Ali Bangash and brilliant tabla player Amit Kavtekar.

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1: Bienvenue à toutes et à tous à l'écoute de l'harmonie des désobéissants. Durant les trois prochaines heures sur votre web radio des musiques traditionnelles signée France Musique pour l'appli Radio France, foin du fracas des armes et des discours de ceux qui les commandent, place au souffle persistant des peuples. De l'Arménie au Zimbabwe, de la Grèce au Vietnam, voici comment la musique traditionnelle, par sa simple existence, devient un acte de résistance et de paix face aux folies bellicistes. Premier témoin, le virtuose arménien Jivan Gasparian, dont le doudouk, s'il pleure les tragédies, ne renonce jamais à l'espoir.

Nous venons de quitter les montagnes d'Afghanistan et le roubab de Homayoun Saki. Un instrument, le roubab, dont la survie est un miracle en soi dans une région où les fanatismes ont souvent tenté de briser les cordes des musiciens. Et nous restons dans cette géographie de la dignité avec le trio Joubran, trois frères originaires de Nazareth qui ont accompli un exploit musical et politique, transformer le oud, ce luth oriental traditionnellement soliste et introspectif, en protagoniste d'un dialogue à trois voix, un dialogue à la puissance orchestrale. Pour eux, l'harmonie n'est pas qu'une question de notes, c'est un acte de résistance quotidien contre l'effacement de leur culture. Jouer ensemble, c'est affirmer qu'aucune frontière, aucune occupation ne peut fragmenter l'âme d'un peuple lorsqu'elle s'exprime par le bois et les cordes.

Après la délicatesse infinie du Vietnamien Nguyen Vinh Bao, nous traversons l'océan Indien pour rejoindre les rives du fleuve Niger en compagnie de Toumani Diabaté, issu d'une famille de griots maliens et l'un des plus grands ambassadeurs de la Kora, décédé en juillet 2024. Or, dans l'ancien empire mandingue, le griot n'est pas un simple ménestrel. Il est le diplomate sacré, le seul autorisé à s'interposer physiquement entre deux armées prêtes à en découdre. Sa personne, à l'époque, est inviolable. Et par ses chants et sa harpe à 21 cordes, il rappelle au roi leur généalogie et l'absurdité de verser le sang de leurs propres sujets. En écoutant Toumani Diabaté, c'est cette diplomatie musicale vieille de plusieurs siècles qui est à nouveau convoquée.

La Tizita d'Alemu Aga et Asnakeshwarku est un chant de mémoire qui panse les plaies des conflits passés. Tizita en amharique, langue de l'Éthiopie, c'est le souvenir, la nostalgie. Dans l'autre hémisphère, mais toujours sur le continent africain, c'est une figure de proue de l'insoumission vers qui nous allons, Stella Chiweshe. Car dans le Zimbabwe des années 60 et 70, l'ambira, le piano à doigts sacré qui permet de communiquer avec les esprits, était strictement réservé aux hommes. Stella brave alors les interdits coloniaux et les tabous sociaux pour s'en emparer. Elle joue clandestinement pendant la guerre de libération, utilisant ses lames de métal pour donner du courage à son peuple. Sa musique est une transe de liberté qui nous rappelle que les traditions les plus solides sont celles qui savent se rebeller pour survivre.

du Zimbabwe spirituel aux ruelles brumeuses du Pirée. Le fil de notre programme est celui de l'exil sur Okora Monde et sur France Musique. Avec Rosa Eskenazi, la voix peut-être la plus emblématique du rebetiko grec, née juive séfarade à Istanbul avant d'émigrer en Grèce, Rosa a incarné le cosmopolitisme méditerranéen que les dirigeants bellicistes de l'époque ont tenté d'écraser par des échanges forcés de populations. Le rebetiko, c'est la musique des rebetes, les marginaux, les déracinés qui refusent l'ordre moral et militaire. Rosa chante dans les fumeries clandestines avec une liberté de ton qui lui vaudra bien des ennuis avec la censure et la dictature du général Metaxas à partir de 1936, notamment pour cette chanson qui prend la défense des marginaux.

Ce souffle ancestral que vous venez d'entendre, c'est celui des Lonedas de Luigi Ley. C'est une clarinette triple dont les racines plongent dans l'ancienne civilisation nuragique de Sardaigne. Nous restons dans la force des langues régionales avec les femmes de la Malcoiffée, c'est le nom de leur groupe. Leur album s'adresse à celles qui ont dépeigné les injustices, comme elles le disent. Et pour ces artistes occitanes, chanter dans leur langue maternelle est en soi un acte politique de désobéissance posé face à la centralisation des pouvoirs. C'est une polyphonie de combat portée par des percussions simples qui nous rappelle que la vraie paix commence par le respect de la diversité des voix et des territoires. Et dans le chant à suivre, elle rappelle ce que fut la résistance dite cathare au XIIIe siècle.

La pureté classique de Monajat Yulcheva, dont le beau prénom signifie « supplique, imploration » et désigne cet hymne que nous venons d'entendre, l'un des plus émouvants du makam d'Ouzbékistan. Nous poursuivons notre traversée plus à l'est, vers les steppes de Mongolie, avec Engjargal Dandarvanchik, maître du Eumi, ce chant diphonique où un seul homme parvient à produire une mélodie flûtée par-dessus un bourdon grave, imitant les sons de la nature. Pour les peuples de Mongolie, la musique est une conversation avec le paysage. Et dans un monde où les dirigeants cherchent sans cesse à clore les espaces par des barrières et des systèmes de surveillance, ce chant qui semble venir du fond des âges célèbre la liberté de circulation et l'immensité d'un monde sans frontières, celui des nomades.

La voix si particulière du Camanché, une vielle à pic proche du rabab ou du roubab, avec l'Iranien Kayhan Kalor, un musicien qui a fait de son art un pont entre l'Orient et l'Occident malgré les tensions diplomatiques dramatiques. Cette mélancolie des cordes trouve un prolongement naturel dans les cordes vocales, cette fois de l'ensemble Tirana en Albanie. Le titre qu'ils interprètent évoque explicitement une fin tragique à la guerre. C'est ce qu'on appelle le kaba, une forme d'improvisation où les voix polyphoniques imitent les sanglots et les lamentations. C'est une sorte de deuil collectif, mais une musique qui refuse de sombrer dans la haine, préférant transformer la douleur des survivants en une architecture sonore d'une dignité bouleversante.

Le cri déchirant du regretté Manuel Agujetas nous rappelle l'essence du flamenco pur, le cante rondo andalou, une plainte déchirante mais avant tout solaire des gitans d'Espagne. Et notre voyage continue par-delà l'Atlantique cette fois pour rejoindre Haïti et Émy de Pradines avec un enregistrement de 1956 qui nous plonge dans les rituels vaudous trop souvent caricaturés car en réalité, le vaudou est un ingrédient essentiel du ciment culturel et spirituel qui a permis aux esclaves de se soulever contre les colons et d'obtenir l'indépendance de la première république noire au monde. Ici, le tambour est bien plus qu'un instrument. C'est le cœur obstiné qui bat contre tout système d'oppression.

L'énergie vitale des gaiteros de San Jacinto, venus de Colombie, où ces musiciens maintiennent vivante l'union entre les flûtes indigènes et les tambours d'origine africaine venus, eux, avec les esclaves. C'est une musique de résilience paysanne dans un pays qui tente de panser les plaies de décennies de guerre civile. Et nous changeons radicalement d'atmosphère maintenant avec le japonais Koashiro Miyata. Il joue du shakuhachi, la flûte de bambou traditionnelle au Japon. Dans les temps anciens, ce sont des moines qui pratiquent cet instrument, les moines du vide. Pour eux, chaque souffle dans le bambou est une prière pour la paix universelle. En privilégiant ainsi le silence et la respiration sur le bruit, ils contestent radicalement la violence des samouraïs et des seigneurs de guerre de leur époque.

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1: Contraste sonore radical après la solitude du shakuhachi japonais, car nous plongeons à suivre au cœur de la forêt équatoriale grâce à un enregistrement mythique, il faut bien le dire, de la collection Okora Radio France avec les pygmées Aka de République centrafricaine. Et c'est le Mobandi qui se présente à nous, le rituel effectué à la tombée de la nuit précédant la très importante collecte du miel par la communauté. La musique des Aka est l'une des plus fascinantes au monde. C'est une polyphonie complexe où il n'y a pas de soliste, pas de hiérarchie. Et pour que le chant soit plein, chaque membre de la communauté doit ajuster sa voix à celle des autres en temps réel. C'est une métaphore vivante d'une société sans dirigeant clivant, une société où la coopération n'est pas un slogan, mais une condition de survie.

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Un contraste radical sur votre web radio des musiques traditionnelles signée France Musique pour l'appli Radio France. Car après cette immersion dans la forêt équatoriale avec les pygmées Aka, nous montons sans nous arrêter vers les terres arctiques du peuple Sami avec Marie Boinet. Pendant des siècles, le yoïk, le chant traditionnel Sami, a été réprimé et considéré comme une pratique païenne par les gouvernements scandinaves. On a tenté d'effacer cette culture pour mieux exploiter les terres des Samis. Et en reprenant ce chant à son compte, Marie Boinet accomplit un acte de désobéissance souveraine. Elle redonne une voix à la nature et aux montagnes, rappelant que les peuples autochtones sont souvent les premiers remparts contre la destruction du vivant décidée dans de bien lointaines capitales.

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Le Maloya vibrant de Daniel Warraud nous conte l'histoire de La Réunion, une terre où la musique fut longtemps une arme de résistance clandestine face à l'interdiction préfectorale. C'est l'héritier direct, ce Maloya, des pratiques musicales amenées dans l'île par les personnes mises en esclavage. Et pour clore ce grand voyage de l'harmonie des désobéissants sur Okoramonde et sur France Musique, nous nous tournons vers l'Inde avec Oustad Wasifuddin Dagar, qui est l'héritier d'une lignée qui pratique le Drupad depuis 20 générations. Ce chant, car c'est un chant, est en toute simplicité une quête de l'absolu. Il ne cherche pas à briller ou à séduire, mais à aligner l'âme sur les vibrations fondamentales de l'univers. C'est un voyage vers la paix intérieure, là où les bruits de la guerre et les ambitions des puissants finissent par s'évanouir dans le silence.

Après l'Inde et son immense richesse musicale, nous voici de retour au Vietnam pour boucler la boucle avec Nguyen Van Muy et l'art du quatru. Le quatru, c'est un art millénaire, une poésie chantée d'une exigence technique absolue, longtemps délaissée ou censurée pendant les périodes de troubles politiques. Le quatru a survécu grâce à la mémoire de quelques maîtres obstinés. Le chant d'amour à suivre est une victoire de la beauté sur la destruction. Merci d'avoir partagé ces 3 heures avec nous sous le signe de l'harmonie des désobéissants. Que ces musiques continuent de résonner en vous comme autant de remparts contre la folie du monde. Et l'aventure continue sur Encore un Monde et sur France Musique.

Il est non seulement dur de partir de son pays, mais c'est presque toujours un départ vers l'inconnu. Les gens sont amenés à le faire pour des raisons différentes, mais ce qui ne varie pas trop dans ce type d'action, précédé d'une décision ferme et courageuse sans aucun doute, c'est la motivation de braver la peur et de prendre justement la route au bout de laquelle il n'y a que des situations nouvelles et inconnues auxquelles il faudra réagir. Au début, c'était la voix de Marguerite Thao, Samrouche aussi, elle qui, en chantant, perpétue en quelque sorte une tradition familiale. Certains se souviennent de son père, musicien et chanteur, peut-être. En tout cas, le chant d'exil et du berger de Marguerite est beau et poignant. Les exilés Touareg, avec leur guitare électrique au plein Sahel, les Français et les Indiens suivent juste après.

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Après les souvenirs de Marie-Jeanne Besseiro, cette transmission générationnelle précieuse, suivie par le départ à l'indienne, c'est-à-dire d'une longueur musicale conséquente, se repose sur une danse khmère. Un peuple cambodgien dont on ne doit pas garder en mémoire que son triste passage rouge du XXe siècle, mais regarder plutôt sa richesse culturelle, architecturale et musicale. Ropsam Apsara est une danse des nymphes qui symbolise la culture traditionnelle des Khmers. On les voit d'ailleurs sur les bas-reliefs des temples d'Angkor. Ils croient que les Apsaras ont amené la danse sur terre et ils considèrent donc leur danse comme la représentation d'un monde parfait. Écoutons donc et laissons notre imagination faire le reste.

Restons encore au Cambodge un moment avec l'orchestre de la troupe de danse classique Khmer. Le Trot et le Réamker sont deux morceaux consacrés à la quête lors du Nouvel An cambodgien en mi-avril. J'ajoute juste que les offrandes ainsi récoltées sont destinées au temple, tandis que le second morceau Réamker représente la version locale du Ramayana hindou, la principale épopée des Khmers.

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1: Musique de l'exil, tel est le titre du disque dont on vient d'écouter les extraits, et c'était la musique khmère en l'occurrence. Mais passons à un autre peuple d'exilés et fortement éprouvé au XXe siècle. C'est celui des Kurdes. Même s'ils ont participé aux actions peu glorieuses contre les Arméniens, peu de temps après, ils étaient malmenés à leur tour. Et aujourd'hui, on peut constater que malgré leur culture riche, et non seulement musicale bien sûr, le pays mentionné dans des nombreux récits du voyage du XIXe siècle, le Kurdistan n'existe toujours pas. Écoutons maintenant deux pièces, dont un chant et un morceau instrumental, extraits tous les deux du disque intitulé « Les chants d'exil du peuple kurde ». Ces musiques ne sont pas forcément liées au fait de partir et de laisser son pays derrière soi, évidemment.

C'était deux extraits du disque « Chant d'exil du peuple kurde » enregistré le 17 janvier 1981 au studio 103 de la Maison de Radio France. Et nous restons encore un peu dans ce pays éclaté entre l'Iran, la Syrie, la Turquie et l'Irak. C'est la musique de l'éminent compositeur et interprète d'origine kurde, né en Iran, joueur du kamanché et du setar, respectivement un instrument traditionnel à cordes frottées et l'autre à cordes pincées. Je vous parle de Kayhan Kalhor, un musicien exilé, lui aussi, qui après son séjour en Italie et au Canada est resté aux États-Unis, le pays où il a rencontré le succès, l'épanouissement musical et les collaborations artistiques heureuses aussi. Les plus connues sont certainement celles avec le violoncelliste Yo-Yo Ma et avec le quatuor Kronos. Mais là, je vous propose d'écouter une pièce née d'une collaboration tout autre et improvisatrice, surtout dans l'esprit traditionnel de quatre excellents musiciens dont Kayhan Kalhor fait partie. Il forme ainsi le groupe Haunias, qu'on peut traduire comme « chacun est là pour l'autre », et qui va jouer « L'exil, journal d'une femme de chambre ». Écoutons.

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1: Après cette improvisation dans l'esprit traditionnel du groupe Havnias, c'est-à-dire l'esprit kurde, composé par Aynur, qui était au chant, Cemil Gökçeri à tambura, tous les deux kurdes et originaires de Turquie, puis par le pianiste azerbaïdjanais Salman Gambarov, et enfin par Kayan Kalhor au kemençe, nous allons écouter quelques morceaux d'un peuple rudement éprouvé au XXe siècle. Voici la musique traditionnelle arménienne.

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un pot-pourri de la musique traditionnelle arménienne avec une colombe à sa toute fin, un morceau traditionnel arménien, bien sûr, interprété par le groupe vocal et instrumental portant un nom évocateur, Papier d'Arménie. S'en suivent maintenant les chants d'exil venant du Maghreb, notamment de l'Algérie et de la Tunisie. Mais nous commençons par Akli Yahyaten, un des maîtres de la chanson maghrébine en France, après quoi je vous invite d'écouter une improvisation d'un virtuose de la flûte ney, Moslem Rahal, qui fait partie d'Espérion 21, l'ensemble dirigé par Jordi Savall.

Un enregistrement traditionnel et historique en même temps, avec une qualité sonore qui correspond à l'année 1932 du XXe siècle, date de sa réalisation au congrès de musique arabe du Caire. Je vous invite d'écouter donc un morceau irakien intitulé « Depuis le jour de ton départ », interprété ici par l'ensemble Muhammad al-Koubanji et Azuri al-Awad.

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1: L'exil temporaire peut parfois devenir définitif. Les matelots, respectivement leur famille, pourraient en parler, mais aussi en chanter et en jouer, car tout un répertoire consacré au départ, l'éloignement, voire l'exil des marins est là, toujours présent et transmis d'une génération à l'autre.

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1: Le départ et l'exil reviennent comme des thèmes éternels, peu importe l'endroit du globe où on se trouve. Chaque société humaine, chaque culture traditionnelle connaît ces histoires qui se rassemblent beaucoup et qui, à part de la mélancolie et de la tristesse, apportent l'espoir, parfois.

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2: Après une virée en Asie, notamment en Chine et en Corée, je vous amène à une visite un peu prolongée du Vietnam. Parmi les chansons de charme enregistrées là-bas entre 1937 et 1954, je suis tombé sur un titre étrange, « La rancœur de l'exil », la musique dite « nouvelle vietnamienne » influencée par les enregistrements français diffusés dans ce pays à l'époque et joués et chantés d'une façon traditionnelle.

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1: Composé et interprété par Out Trahon, la rancœur de l'exil était vraisemblablement interdite pendant la résistance anti-française, et cela malgré son caractère plutôt ancré dans le folklore vietnamien, proche du style du Vietnam du Sud. Mais là, la musique d'exil nous amène en Inde, à Côte d'Ivoire et au Congo, et dans un endroit pas vraiment précisé que la fameuse collection sonore d'Alain Lomax définit comme l'Afrique française, c'est-à-dire un territoire colonisé à l'époque. L'enregistrement de cette brève chanson d'exil a été réalisé en 1948 par Henri Lhote, quelque part au Sahara.

Restons encore dans cette atmosphère d'exil avec la musique pensive, plutôt lente et même nostalgique, proposée par le musicien libanais Nassim Malouf, qui joue ses mélodies sur la trompette arabe à quart de ton, fabriquée spécialement pour lui par Selma.

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1: Une âme, chante Mathieu Chédid, alias M, en concert avec l'Afropop Orchestra et avec des chanteuses, chanteurs et instrumentistes maliens d'exception, parmi lesquels celui qu'on appelait le roi de la kora, Toumani Diabaté, mort à Bamako le 19 juillet 2024 des suites d'une maladie à l'âge de 58 ans. L'homme, issu d'une dynastie de joueurs de kora, dont il représentait la 71e génération, était considéré comme un trésor national dans son pays. Toumani Diabaté avait réussi à garder les traditions intactes tout en les modernisant. Il offrait son art merveilleux aux quatre coins du monde et collaborait souvent avec des artistes occidentaux, entre autres. On l'écoute ici en compagnie des Paulistanos, Arnaldo Antunes et Edgard Scandura, et ensuite aux côtés de son compatriote qui a dû se faire une joie de l'accueillir au paradis, Ali Farka Touré.

Caramo, troisième plage de l'album Afrocubisme, enregistré en 2010, qui met en place une véritable rencontre musicale entre les cultures cubaines et maliennes. Ce genre de mixité plaisait énormément au regretté Toumani Diabaté, dont on pouvait profiter ici de la dextérité à la kora, son instrument. À ses côtés, plusieurs instrumentistes cubains qui firent partie de l'aventure Buena Vista Social Club en 1997. Juste avant ce morceau, nous l'écoutions sur l'album du World Kora Trio, sorti en 2015, Un poisson dans le désert, sur lequel il fut invité pour cette seule plage titrée Enjarabi, terme qui en Afrique de l'Ouest évoque les liens d'amour ou d'amitié profonde entre les individus, liens basés sur une admiration réciproque.

quatre fois Toumani Diabaté, successivement le titre Kabamansa sur l'album Kassi Kassé de l'artiste Kassé Madi Diabaté, sorti en 2002, titre que l'on peut traduire par « Le roi Kaba » et qui parle de respect, de leadership, de sagesse, valeur caractéristique des griots. Ensuite, le titre « Nete Kaita »,« Je t'aime, ne pleure pas » de l'album « Songhai », paru en 1988 et qui réunissait une belle fusion entre le flamenco du groupe espagnol Ketama et la musique malienne par le truchement de la harpe de Toumani Diabaté. Puis Toumani, à la tête du Symmetric Orchestra, nous interprétait sa chanson Tafanyang sur l'indispensable album Boulevard de l'Indépendance, sorti en 2006 et remarqué pour sa grande modernité. Enfin, à l'instant, la harpe africaine était plus que jamais mise en avant dans le très beau titre Marielle, tiré de l'album de 1995 Jelika, terme qui en langue mandingue signifie tout simplement griot. Au balafon, c'était le grand Keletigui Diabaté. À suivre le titre Korobali, soit la danse de la kora, extrait de l'album de 1999 New Ancient Strings, qui contient 8 duos de kora, lesquels sont joués par Toumani Diabaté et son comparse Balaké Sissoko.

Les collaborations diverses et variées de Toumani Diabaté furent nombreuses, faisant penser parfois au riche parcours de Ravi Shankar, qui travailla en Occident avec notamment le flûtiste Jean-Pierre Rampal, le violoniste Yehudi Menuhin, le guitariste des Beatles George Harrison, ou bien encore le compositeur Philip Glass. Toumani Diabaté, de son côté, a partagé la joie de la musique aux côtés du groupe espagnol Ketama et du contrebassiste britannique Danny Thompson pour les deux albums Songay 1 et 2 notamment. On se souvient aussi de ses collaborations avec la chanteuse Björk, avec le chanteur et guitariste français M, avec les Brésiliens Arnaldo Antunes et Edgar Scandura, avec le bluesman américain Taj Mahal, ou bien encore avec l'Orchestre Symphonique de Londres, avec lequel il enregistra un album en 2008, paru seulement en 2021, intitulé Korolen, terme qui signifie « ancestral » en langue mandingue, reflétant la fusion entre les traditions musicales anciennes de l'Afrique de l'Ouest et la musique classique orchestrale. Le morceau que nous écoutions était la première plage de cet album, « Einamadi Town ». Parmi les belles rencontres musicales de Toumani Diabaté, il y a eu celle avec le tromboniste et compositeur de jazz américain Roswell Rudd. Ça a donné l'album Mali Cool en 2002. On écoute Johanna.

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1: Nous retrouvions ici Toumani Diabaté, notre merveilleux Djeli, aux côtés des Paulistanos Arnaldo Antunes et Edgar Scandura sur leur album en commun paru en 2011, A Curva da Cintura, le galbe de la taille, avec le morceau Coração de Mãe, cœur de mère. Auparavant, nous l'écoutions sur son album co-réalisé avec le musicien de blues américain Taj Mahal en 1999, Kulanjan, explorant les racines communes du blues américain et de la musique malienne. Le titre Kulanjan que nous écoutions et qui donne son titre à l'album évoque des thèmes de beauté, de grâce et de noblesse.

Qualificatif qui colle parfaitement à la peau du merveilleux être humain et musicien hors pair, mort trop tôt à l'âge de 58 ans, qu'était Toumani Diabaté. Voici un dernier morceau lui étant consacré, tiré de l'album solo de Toumani Diabaté, sorti en 2008, The Mandé Variations, soit 8 plages, qui sont autant de variations autour du Mandé, cette région historique d'Afrique de l'Ouest, qui est le berceau de la culture mandingue et de la musique griotique. Nous écoutons le morceau Counting Sissoko, qui n'est autre que le nom du joueur de cora sénégalais mort à l'âge de 38 ans en 2003 et auquel Toumani Diabaté rend hommage ici, déplorant sa mort précoce. Prémonitoire.

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1: Diallo, titre en langue peul du premier album de Vieux Farka Touré en 2006, qui ici était aux guitares électriques et acoustiques, chantait et tenait également la calabash pour la percussion, en compagnie de son père, Ali Farka Touré, qui tenait le lead avec sa guitare. À leur côté, Basekou Kouyaté Ongoni pour renforcer la mélodie et Eric Herman au shaker pour compléter la percu. À noter que ce fut un des derniers enregistrements d'Ali Farka Touré, mort le 7 mars 2006. À présent, direction le Grand Congo, soit la République démocratique du Congo, anciennement République du Zaïre, avec le grand maître Franco, soit François Luambo Makiadi de son vrai nom, et son tout-puissant OK Jazz, fondé à l'époque du Congo belge en 1956, qui chante Ekaba Kaba sur ce vinyle de 1987.

Ekaba Kaba, Yo Moko Okabeli Nga Eyeho, par le grand maître Franco et son tout puissant toquet jazz en 1987, 2 ans avant la mort de François Luambo Merkiadi, ce qui a entraîné dans la foulée, tout simplement, la disparition de cet ensemble, fondé en 1956, 4 ans avant l'indépendance, et qui souvent maria des influences cubaines à ses origines africaines. Pas de jaloux, à présent la République du Congo, soit le Petit Congo ou Congo-Brazzaville, avec le groupe des Mamans du Congo, sa chanteuse et compositrice Gladys Samba, sur l'album Yam Isolé de 2023, dont nous écoutons le titre « Consolation ».

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À la suite des Mamans du Congo avec Gladys Samba, nous sommes restés au Congo-Brazzaville avec Antoine Mundanda qui nous interprétait son titre Kessé Kessé avec son groupe Likembe Géant. Mundanda est connu pour avoir incorporé le Likembe, instrument de musique traditionnelle, dans la musique moderne. Le Likembe étant un lamellophone portant divers noms en fonction des régions et ethnies. En République démocratique du Congo, il porte parmi ses nombreux noms celui de Sanza, titre que l'ethnomusicologue Christian Poré avait choisi pour son émission de musique traditionnelle diffusée sur France Musique via le programme de nuit Hector et par la suite France Vivace durant les années 2000. Christian Poré est mort en 2010. Quand un artiste décède, souvent c'est la loi des séries qui opère. Toumani Diabaté, auquel nous avons consacré la première partie de ce programme, nous a quitté le 19 juillet 2024. Quelques jours plus tard, le 27 juillet, Missia, la grande chanteuse portugaise de Fado, le rejoignait au paradis des musiciens à la suite d'une maladie, elle aussi. Elle avait 69 ans.

Empli de peine, je me suis couché, et encore, avec plus de peine, je me suis levé. 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Je ne te désire pas, et je dis que je ne te désire pas. Et pendant la nuit, je rêve de toi. Si je considère qu'un jour je vais mourir, dans le désespoir que j'ai de ne plus te voir, j'étends mon châle sur le sol. J'étends mon châle et je m'endors doucement. Si j'avais su qu'en mourant, tu aurais pleuré pour moi, pour une larme, pour une seule larme de toi, avec quelle joie je me serais laissé tuer. Les paroles du fado Lágrima, larme, que chantait autrefois Amalia Rodrigues, ici interprétée par Mícia, ne peuvent qu'amener des larmes à tout Portugais qui se respecte. La mort de la chanteuse, le 27 juillet 2024, représentant une grande perte pour le monde du fado et pour tout un pays. Le châle est très important dans le contexte du fado. Il représente la saudade, cette forme de nostalgie exclusivement portugaise. En s'endormant doucement, après avoir étendu son châle sur le sol, la chanteuse exprime en quelque sorte la paix retrouvée dans l'acceptation de son sort, malgré la douleur et le désespoir de l'amour perdu.

0: On peut considérer Missia comme celle qui modernisa le fado. Son album de 1991, le premier d'une longue série et titré sobrement Missia, est considéré comme le point de départ du fado nuovo, le nouveau fado. Elle a beaucoup dérangé tant les progressistes que les conservateurs dans son propre pays, puis a conquis le monde pour être enfin pleinement reconnue à sa juste valeur chez elle. Parmi ses nombreux apports, outre le fait de demander des textes à des poètes contemporains en parallèle du répertoire classique du fado, elle a très souvent chanté ce dernier en se faisant accompagner de divers instruments comme l'accordéon, le quatuor à cordes ou le piano, en lieu et place de la traditionnelle guitare portugaise comme nous venons de le constater.
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0: Portuane de naissance, Missia avait un côté aristocratique, héritage de son père, issu de la haute bourgeoisie portugaise, et elle avait un côté bohème qui lui venait de sa mère, danseuse classique et danseuse de flamenco catalane. Elle tenait aussi beaucoup de sa grand-mère, ancienne chanteuse de musical et de cabaret burlesque, laquelle l'éleva à la suite du divorce de ses parents, lorsqu'elle avait 4 ans.

Verts Anges, Vertes Années, le célèbre thème de Carlos Paredes, un des plus grands virtuoses de la guitare portugaise et un des plus grands accompagnateurs de Fado, thème ici chanté par Mícia sur les mots du poète lisboète Pedro Tamén. Rappelons que ce titre a été chanté mais aussi joué par de grands artistes tels que le quatuor Kronos ou bien encore le contrebassiste de jazz américain Charlie Haden en duo avec le compositeur lui-même. On peut également rajouter qu'un groupe pratiquant le fado de Coimbra a choisi de se baptiser Verdes Anjos en hommage à ce titre très connu au Portugal. Auparavant, Mícia chantait en espagnol « Como el agua », puis un clin d'œil typé cabaret à sa grand-mère avec « Cha-cha-cha à Lisbonne », durant lequel elle était accompagnée par Melek Mechaya, le quintet portugais de musique klezmer. Nous écoutions également le très beau fado « Ciúmes de un coração operário », soit « Jalousie d'un cœur laborieux », extrait de son album de 2016 enregistré entre deux chimiothérapies, « Du primer fado ao último tango », du premier fado à l'ultime tango, l'histoire de sa vie et un titre malheureusement prophétique. Pour conclure ce court hommage à cette grande dame morte trop tôt, la chanson d'Hélène qui nous rappelle que Mícia a habité 5 ans à Paris, en duo ici avec Iggy Pop.

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1: Départ pour la Corée des Trois Royaumes pour un voyage dans le temps et l'espace en se jouant merveilleuse vertu de la musique des frontières. Création pour instruments traditionnels liés au jazz ou à la musique contemporaine, art du sanjo à cordes pincées ou du pansori, ce récit chanté accompagné par le tambour jangu. Mais voici pour commencer un chant symbolique dont les racines semblent aussi bien plongées au nord qu'au sud de la péninsule.

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0: Sur les ailes de la très belle flûte Ney, nous voici passés de Corée à l'univers soufi. À suivre d'ici une petite quinzaine de minutes sur Okora Monde, le splendide et lyrique Raga Madawant, enregistré pour Okora par le très talentueux Pramad Kumar, disciple de Nusrat Fateh Ali Khan, disparu à l'âge de 44 ans. Mais tout de suite, un hommage d'actualité au sage soufi et syrien Saad al-Din Djibawi.
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1: Et sur votre web radio Musique du Monde, nous voici par la grâce d'un phénix et d'un sheng, l'antique orgabouche chinois de l'Inde du Nord à l'Opéra de Pékin. Et cet épisode à suivre, intitulé « Le dragon qui nage courtise le phénix », justement. Il faut alors imaginer, grâce à la musique, l'expression de ces interprètes mêlant le drame à la bouffonnerie avec force, danse et acrobatie.

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Après le brame du cerf entendu à la flûte japonaise shakuhachi, c'est une chasse au narguilé et non pas au cerf que nous étions conviés. Et puisque nous sommes si proches de la mer Égée désormais, voici, depuis la Crète et grâce à Stelios Petrakis, grand interprète de la lyra, une ode à celle que les Grecs anciens nommaient Thalassa. La mer est décidément le berceau des légendes.

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1: Vous êtes bien à l'écoute d'Ocora Monde sur francemusique.fr et en préambule à l'écoute intégrale d'un makam, le Daska Eshour, différentes versions anciennes, jazz ou contemporaines de son taksim. Le taksim, dans le makam, c'est ce qui en constitue l'introduction souvent pensive. Joué en solo, le taksim dévoile avec subtilité l'univers harmonique du makam. Le Daska Eshour est le plus important des modes actuels. Il est la mère de toutes les mélodies.

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Ewan McCall, chanteur britannique engagé, né de parents écossais, chante sur ce 33 tours intitulé « Songs of Two Rebellions », paru en 1960, des chansons écrites sur les révoltes jacobites de 1715 et 1745, vécues par ses ancêtres en Écosse. En voici quelques autres tirées du même disque vinyle.

Ewan McCall est né en 1915, il est mort en 1989. Ce chanteur politisé est très attaché à l'histoire des îles britanniques et bien sûr à son Écosse chérie, chantait ici en 1960 un air bien connu des compatriotes de Sir Walter Scott. Cette chanson, c'est « Hey Johnny Cop ». Johnny Cop étant un militaire et homme politique du XVIIIe siècle, connu essentiellement pour sa défaite à Prestonpans, la première bataille importante du second soulèvement jacobite en 1745, commémorée donc par cet air. « Hey Johnny Cop, are you walking yet ?»« Hey Johnny Cop, est-ce que tu marches déjà ?» qui figure toujours dans la musique folklorique écossaise moderne et dans les récitals de cornemuse.

le Polkemet Grorud Pipe Band nous interprétait une sélection de traditionnels. L'Écosse, comme si vous y étiez. Allez en Écosse, découvrez la merveilleuse lumière naturelle formée par la conjonction du plafond de nuages et du soleil qui s'y réfléchit. Hormis la capitale, Édimbourg, Edinburgh, visitez les châteaux de Stirling ou d'Aileen Dunan, marchez le long de la Glencoe, allez voir les Hébrides, notamment la merveilleuse île de Skye, où l'on rencontre sur la route de nombreux moutons dits Blackface, face noire, dont Sean, le mouton du studio Hardman, en est le représentant sans doute le plus célèbre, sans oublier les vaches Highlanders avec leurs très longs poils qui les rendent uniques au monde, les faisant ressembler à des chanteurs de hard rock. Enfin, allez bien sûr faire un pèlerinage de 2 ou 3 jours sur l'île d'Ayla, Ayla, comme disent les Français, où vous trouverez toutes les grandes distilleries historiques fabriquant les merveilleux whisky tourbés, à boire avec modération, il va sans dire, mais à respecter comme des breuvages qui ancrent, des breuvages nobles du nom de Caol Ila, Port Charlotte, Bruichladdich, Lagavulin, Lafroig, Barmore, Ardbeg ou bien encore Bunabine.

Whisky Galore, qu'on traduit en français par Whisky à gogo, chanté par Joan McIver. Whisky Galore, c'est aussi un merveilleux film de patrimoine que l'on doit au réalisateur de L'Homme au complet blanc et de Tueur de dames, Alexander McKendrick. Whisky Galore, film sorti en 1949, son premier long métrage dont la scène se déroule durant la Seconde Guerre mondiale sur une île des Hébrides. La population faisant face tant bien que mal à une catastrophe jugée de grande importance, la pénurie de whisky. Mais voilà qu'un Deus Ex Machina se produit, un navire s'échoue sur l'île et miracle, ses cales sont chargées à ras-bord de milliers de caisses du précieux liquide. Comédie formidable à ne surtout pas rater, produite par les célèbres Studio Ealing. Studio Canal en avait fait une très belle édition à une époque, avec Bertrand Tavernier en commentateur prolixe et talentueux. Juste avant Whisky Galore, nous écoutions Karen Matheson dans l'air Aileen Dwin, qui figure en bonne place dans la bande originale du film de Michael Keaton Jones, sorti en 1995, Rob Roy, du nom du célèbre hors-la-loi écossais ayant vécu au début du XVIIIe siècle, et dont le rôle est tenu dans le film par Liam Neeson. On considère toujours que ce long-métrage est inférieur à celui de Mel Gibson, sorti sur les écrans la même année, Braveheart, à chacun de se faire son avis. Allez, vous savez quoi ? Quand on se trouve sur l'île d'Aïla, on est plus proche des côtes de l'Irlande que de celle de l'Écosse, dont acte.

Mark Knopfler n'est pas qu'un virtuose de la guitare, c'est aussi un homme qui aime à chanter le patrimoine traditionnel, évidemment celui de son Écosse natale, mais aussi celui de l'Irlande voisine, comme ici avec ce célèbre traditionnel « On a Raglan Road ». Il faisait suite avec cette chanson à divers autres interprètes de chansons bien connues des Irlandais, parmi lesquels le groupe italien Birkin Tree, qui chante le répertoire irlandais à merveille depuis 40 ans et qui nous interprétait l'hymne officieux du pays, qui fut également l'hymne de l'équipe d'Irlande de rugby lors de la Coupe du Monde 2003, Molly Malone. Les suivaient Steve Earle avec la belle chanson d'amour The Galway Girl, Liam Clancy a cappella avec The Rocky Road to Dublin, les Waxies d'Argyll avec Whiskey in the Jar et le chanteur d'opéra Bryn Terfel qui reprenait The Fields of Athenry. Et enfin, avant tous ces gens-là, nous écoutions Eyes in Leash sur son album Cold Sea avec le titre October Sun, Soleil d'Octobre. Revenons un peu sur le groupe italien qui chante l'Irlande depuis plusieurs décennies, Birkin Tree. Voici quelques titres choisis dans leur discographie en commençant par Virginia.

trois longs titres du groupe italien le plus irlandais qui soit, Barking Tree. Le premier, Virginia, donne son nom à l'album paru en 2010, leur quatrième après le premier qui parut en 1996. A Sad Night de l'album 3, sans faire de jeu de mots, c'est le chiffre 3, paru en 2003. Et enfin, Pay This Rambles Through the Park de l'album 4.0, qui marquait en 2022 les 40 ans d'existence de ce groupe fondé en 1982 par le flûtiste Fabio Rinaudo, que l'on retrouve à la cornemuse irlandaise, nommé également Julian Pipes. Un style aisément reconnaissable avec parfois la présence du piano qui offre à certains de leurs titres des moments jazz ou à tout le moins contemporains. Allez, on poursuit avec un pot pourri ou plutôt une pochette surprise.

Wapas Jao de l'Indien Pujan Sahil, titre au long duquel on reconnaît immédiatement la mélodie du chant révolutionnaire italien Bella Ciao. Pujan Sahil dit de lui-même qu'il fait des parodies sociopolitiques et des chansons de dissidence et de protestation. Nous y sommes. Auparavant et dans l'ordre, Oduduwa, interprété par Oluko Imo de Trinidad et Tobago, Jasmine Baiti to an Earth Angel, interprétée par la Syrienne Maya Youssef, puis une composition du guitariste Tristan Le Breton, guitariste du trio Skik, la compagnie des possibles, qui passionnait de musique traditionnelle suédoise, a pour inspiration la musique scandinave dans son ensemble. Continuons sur Musique du Monde Okora avec une autre pochette surprise.

Don't worry, ne t'inquiète pas, nous dit le Malien Idrissa Soumaoro. Il était précédé de la chanteuse franco-berbère originaire de Kabylie, Sina Awel, qui interprétait Mazel Mazel. Il y avait encore le Nubras Ensemble, groupe international basé en Italie et passionné par les Balkans, que nous écoutions dans Nubras Tropanka. Et enfin, Aboy Roy, chanteur originaire du Bengale, qui nous interprétait deux titres gravés en 1985, Indira Tumi Mai Yashinari et Bishwer Tumi Man Netri. Nous poursuivons sur Okora Musique du Monde avec le Malien Lobby Traoré, né en 1961 à Bakary Diana et mort en juin 2010 à Bamako. Sa spécialité était le blues malien, sa musique qualifiée de blues bambara, du nom de son ethnie et de sa langue, la langue bambara, très majoritaire au Mali.

Abdoulaye Diabaté, chanteur et griot depuis un demi-siècle, chante le Mali à tue-tête. Ici, nous l'écoutions dans Koundamdi. Il était précédé de Lobby Traoré, qui aura eu une trajectoire écourtée du fait d'une mort prématurée à l'âge de 50 ans en 2010, mais au talent non moins évident. Restons au Mali et peut-être dans d'autres pays d'Afrique, je vous fais la surprise. Merci d'écouter Okora Musique du Monde.

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1: La tradition iranienne englobe un vaste ensemble de musiques diverses, telles que la musique classique d'une part et la musique traditionnelle de l'autre. Entre un morceau classique instrumental, la poésie chantée et une improvisation à la flûte naï au son très caractéristique, ce panorama nous donne un petit aperçu de l'Iran musical.

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1: Une autre improvisation à la flûte Nai, en introduction et dans un mode très spécifique, celui de Sega, nous amène en Turquie et vers la musique soufie. Une musique religieuse qui, avec la pensée mystique, s'est développée aux alentours du 9e siècle.

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1: Un chant d'amour écrit par le chasseur de sons. C'est ainsi qu'on nommait Aroutine Sayadian, un musicien du XVIIIe siècle. Et puis, un autre chant de la résurrection, une tradition vocale arménienne que nous a laissé Stepanos Sounetsi, un auteur vivant en 8e siècle. 1000 ans d'écart donc entre les deux musiciens, mais les distances en musique ne sont pas très importantes. Profitons-en donc pour passer d'Israël à Éthiopie, et même plus loin encore.

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1: Après la musique des peuples Wolof, Peul et Tenda, tous vivants au Sénégal, un changement du climat radical. Le pays breton, en tant qu'Écosse, sont des contrées rocailleuses avec des landes qui plongent dans la mer. Et ici, on joue et on chante différemment. Mais les thèmes abordés sont souvent les mêmes ou presque, peu importe le pays ou le continent. L'amour, le chagrin, la joie sont présents partout sur cette terre.

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1: Île Maurice et Madagascar. Deux îles, deux traditions et quelques correspondances intéressantes, historiques et musicales liées à la période coloniale. Le son du tambour mauricien, tambour ravane que les esclaves ont joué dans les fêtes jusqu'à l'épuisement, côtoie les tambours légères et le son de la flûte sodi joué chez peuple Bara du Madagascar.

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